0: Et je peux plus vous parler des autres. C'est cynique, mais... Là, c'était ma chambre. C'était deux étages. Au fond, c'est pas grave parce que... Ce n'est que des murs, après tout. Et nous sommes tous sortis vivants. À penser au nombre de morts qu'il y a depuis quelques jours. D'une part, à cause des bombardements des Israéliens, à cause des bagarres intérieures. Je sais pas, on se demande, je me pose des questions. L'essentiel, c'est de survivre, de vivre. C'est vrai que cette maison, c'est la tradition, que ça me fait quelque chose au cœur, que c'est 150 ans d'histoire. C'est mon identité aussi. C'est comme pour tout le monde, c'est l'identité de tous les Libanais qui perdent leur maison, leurs biens. En plus, comme on ne sait pas à qui se référer, on ne sait plus qui on est.
1: In questa clip da Do You Love Me abbiamo sentito un...